pour toutes les femmes qui portent de grandes responsabilités et dont l'engagement reste souvent invisible, qu'elles puissent bénéficier de reconnaissance, de sécurité et d'espace où leurs idées peuvent grandir, et que l'égalité entre les femmes et les hommes devienne une réalité au sein de l'Église et de la société.